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0: allons maintenant passer en atmosphère stérile.
1: Vous serez dans une sorte de sphère, mais après votre retour, vous devrez attendre au moins 4 minutes avant qu'on puisse vous récupérer.

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Vous écoutez Solénoïde et cette semaine, on vous propose une émission garantie sans klaxon, sans refrain bodybuildé, sans grosse caisse qui fait tomber les bibelots. Ici, on avance autrement, à la lampe frontale, en chaussettes, dans les couloirs feutrés de l'ambiance, du minimalisme et des musiques atmosphériques à haute teneur en brouillard intérieur.

Bienvenue dans Soénosphère 36, une traversée où le GPS a visiblement pris des libertés poétiques. Nous partirons des États-Unis pour rejoindre les Pays-Bas, nous glisserons de Berlin à Cherbourg, puis de l'Autriche au Liban, avant de remonter vers la Norvège et de capter quelques reflets venus de Bristol. Bref, un tour du monde sans passeport, mais avec beaucoup d'écho dans les bagages.

Programme des souffles numérisés, des cordes hantées, des silences qui prennent toute la place sans même s'excuser et quelques basses profondes qui ne frappent pas à la porte, elles entrent directement par le sternum. Cette soénosphère 36 ne cherchera pas à vous réveiller brutalement, elle fera pire. Elle va modifier doucement la lumière de la pièce, les murs vont devenir plus souples, les secondes un peu plus longues et votre fauteuil pourrait commencer à ressembler à une capsule de dérive sensorielle. Pour ouvrir cette zone de turbulence lente, direction Los Angeles avec Anenon. Sur son dernier album, Anenon transforme le souffle en matière sonore, comme si le saxophone, le piano et l'électronique avaient décidé de se retrouver au bord du réveil, là où le rêve n'a pas encore complètement rangé ses affaires. Alors baissez les paupières sans fermer les oreilles, Soénoïde ouvre le sas de cette soénosphère 36 avec Anenon, pour une musique qui ne demande pas votre attention mais qui risque bien de la redécorer de fond en comble.

0: Demain, une heure avant d'entrer dans la sphère, vous serez comme drogué, assommé mais parfaitement lucide. Ne vous inquiétez pas. Le traitement vous a préparé à cet état.
1: Si je pouvais bouger, tout serait compromis.
2: Pour être sans danger, l'expérience exige un sujet absolument passif, mais capable de mémoire.
3: Un dormeur éveillé.

0: Vous serez dans une sorte de sphère. Mais après votre retour, vous devrez attendre au moins 4 minutes avant qu'on puisse vous récupérer.
1: 4 minutes, pourquoi ?
0: Je peux vous l'expliquer. D'une certaine manière, ceci peut être comparé à la chambre de décompression dans laquelle on doit placer les plongeurs avant de les ramener à l'air libre.

0: Vous venez d'entendre Joseph van Wissum avec deux extraits de son album This Is My Blood, un disque où le luth, un instrument initialement réservé au répertoire ancien, ne sent pas vraiment la tapisserie médiévale, mais plutôt le désert noir, la chapelle abandonnée et le western mythique tourné un dimanche sans soleil. Chez lui, chaque corde semble avancer pieds nus dans la poussière avec une lanterne à la main et un secret beaucoup trop ancien pour être expliqué au micro. On quitte donc ce luth funéraire venu des Pays-Bas pour changer de véhicule spatial. Direction Berlin où Timra et Jan Struver nous attendent avec leur album Kosmische Courier. Là, on passe du monastère spectral à la navette rétrofuturiste. Synthétiseur analogique, exotica cosmique, jazz en apesanteur et petite utopie sonore pour monde fatigué. Bref, dans cette 36e soénosphère qui réunit 7 projets, on continue de voyager sans passeport, mais avec des antennes bien déployées. Place maintenant à Timra et Jan Struver et leur courrier cosmique intitulé Pulsar.
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Vous venez d'entendre le cher bourgeois Igor Baloro avec un extrait de son album Umwelt paru chez Pharmafabrik. Un disque où la mémoire ne marche pas droit, elle flotte, elle laisse des cheveux sur la table et des fantômes dans les enceintes. Chez lui, les sons ne racontent pas une histoire avec début, milieu et fin, ils ouvrent plutôt une pièce intérieure où quelqu'un vient de passer, mais sans laisser son badge visiteur. On quitte donc cette chambre mentale venue de Cherbourg pour entrer dans une autre chambre noire, celle du révélateur, signée Reka Chitzer et Radwan Ghazi Moumne. Là, on passe du souvenir liquide au cinéma spectral. Cordes frottées, voix déracinées, électronique souterraine et l'ombre de Philippe Garrel qui rôde entre l'Autriche, le Liban, le Canada et un vieux film muet qui n'avait visiblement pas dit son dernier mot. Dans cette Soénosphère 36, toujours en compagnie de nos 7 projets, on continue donc à regarder la musique avec les oreilles. Place maintenant à Reka Chitzer et Radwan Ghazi Moumne avec le révélateur.

Vous venez d'entendre Death Center avec un extrait de Truth Time paru chez Sonic Pieces, un disque norvégien qui ne regarde pas l'horloge, il lui met une couverture sur les épaules, lui sert une tisane et lui demande gentiment de ralentir. Chez Death Center, le piano avance dans la brume, les drones respirent au fond de la pièce et les secondes deviennent de petits paysages bleus presque immobiles. Une musique idéale pour vérifier que le silence possède bien plusieurs étages. Pour notre septième et dernière escale de cette Soénosphère 36, direction Bristol avec Tram 77 et son album Aepochs. Là, on quitte les horloges norvégiennes pour entrer dans une forêt de textures, de racines invisibles et de connexions souterraines.

0: norvégienne, cinéma muet, souvenirs liquides et champignons sonores.
1: Salut à tous amis rockers et rockers, vous êtes bien à l'écoute de Rock à la Casbah, émission 926 qui s'est ouverte avec l'album des White Fence Orange sur Drag City Records qui sera notre disque vedette pour cette émission. Nous sommes trois et nous retrouverons Bruno en milieu d'émission. On en profite pour passer le bonjour à Jordan autour de la table, donc l'ami Bingo, salut à toi,
0: dans les oreilles,
1: et Raphaël derrière les manettes.
0: Une émission de radio. Alors les amis, très bien avancer au ralenti, des titres qui viennent d'Amérique du Nord, de bons moteurs invisibles. Merci d'avoir accompagné Swinoïd dans cette dérive ambiante, atmosphérique.
1: On va être borderline dans cette émission encore, comme d'habitude. Quant à moi, je suis venu avec l'album The Date White Fence, qui est vraiment une retrouvaille plaisante, puisque ce groupe-là nous avait un peu lâché depuis quelques années. Et je suis également venu avec le groupe qu'on va diffuser tout de suite. D'abord, les Lime Garden, c'est un quatuor de filles, il n'y a pas que les Wet Leg en Angleterre. Il y a aussi Lime Garden, donc c'est un peu la même histoire que
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1: 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Étudiantes en fac, et elles ont sorti deux albums sur le label Soyoung Records.

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1: Quoi? 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

ça va être quelque chose de très dur, mais de très beau si vous le réussissez. La seule façon de le réussir, c'est que en fait vous êtes rentré en guerre aujourd'hui. C'est pas simplement une lutte, c'est la guerre. Ils vont essayer de vous faire croire que vous coûtez trop cher. On vous explique que si vous êtes dehors, c'est à cause du coût du travail. Quelle belle blague. Depuis quand les ouvriers

0: au cours de ces 50 dernières années, quand on regarde les rapports de force, on voit que la puissance n'est plus un élément aussi important qu'auparavant et ne permet pas de faire céder le faible. Et ce qui est intéressant, c'est que le blocus, en fait, hein, le blocus naval, en l'occurrence, c'est quelque chose qui a une longue histoire dans la stratégie militaire. Et c'est quelque chose qui naît aussi particulièrement avec le capitalisme, puisque un des moments triomphants du capitalisme, c'est évidemment le 19e siècle avec l'Angleterre et avec le commerce et avec l'invention du droit maritime. Donc avec tous ces échanges, toute cette question de la puissance et du contrôle des échanges, du contrôle naval et également de la réglementation des conflits, la réglementation et l'invention du droit maritime, la réglementation du commerce et la question aussi de qui on tape, qu'est-ce qu'on tape, qu'est-ce qu'on va chercher lorsqu'on est dans un affrontement entre puissances. Est-ce qu'on va chercher à détruire l'ennemi? Est-ce qu'on va chercher à la faire plier? Ou est-ce qu'on va chercher à entrer dans une guerre aussi économique, une guerre sur les civils, etc., etc. Et donc l'intérêt de prendre un peu de recul par rapport à ça, c'est de voir comment et combien à la fois les États-Unis aujourd'hui dans leur blocus sont complètement à côté de leur pompe et à côté de la plaque, mais que aussi ça témoigne d'une certaine culture et d'un certain moment des rapports de force entre impérialistes bien sûr, mais aussi entre puissances, mais aussi dans les échanges économiques, et comment cet état de blocus il nous renseigne bien sur les rapports de force aujourd'hui à l'échelle de la planète. Alors pour ça, je me suis servi, parce que évidemment la guerre ce sont encore les militaires qui en parlent le mieux, d'un petit podcast que j'ai trouvé sur un des très nombreux avatars du ministère de la Défense, de l'IHEDN, donc l'Institut des Hautes Études pour la Défense Nationale, qui sont des espèces de trucs, hein, de think tank, à la fois à mi-chemin entre le privé et le public, la recherche publique, mais aussi les armées, mais aussi les vendeurs d'armes, et qui, eux, ne chôment pas, contrairement à nous, et sont tout le temps en train d'interroger, de rechercher et de penser la stratégie. C'est d'ailleurs à ça qu'on paye, et à ça qu'on les paye, et c'est à ça que ça sert. Alors voilà, ça dure un petit moment, donc soyez bien attentifs, mais je pense, en tous les cas, chez moi, ça a suscité un grand intérêt, et j'espère que ça sera la même chose pour vous. On va le lancer et on se retrouve peut-être juste après, même si c'est assez long, on verra si on a des trucs à dire.
1: Bonjour Alexandre, bonjour à toutes et tous, et aujourd'hui un fil de l'épée un peu plus actuel que d'habitude, parce qu'on va parler de blocus. Si ce qui se passe à la sortie de l'étroit d'Hormuz peut vraiment être appelé blocus, on va essayer d'y réfléchir à partir des précédents historiques. En compagnie de notre invité, bonjour Thomas Vessel.
2: Bonjour.
1: Vous êtes maître de conférence à l'Université du Havre, historien de la guerre navale au XXe siècle, et comme nous, vous êtes assez perplexe sur ce à quoi on assiste, mais plus que nous, vous avez des ressources pour y réfléchir, parce que vous avez écrit un article sur un blocus de la flotte française en Méditerranée en 1914-1915, vous aurez la référence en ligne, et puis vous avez réflexion sur l'histoire navale à partir de laquelle on va essayer peut-être, en toute première approche, de définir ce qu'est un blocus. Un blocus, donc, c'est un acte de guerre, c'est une opération militaire qui consiste à bloquer, à essayer d'empêcher les flux, que ce soit des flux matériels, vers et en provenance d'une région délimitée, en l'occurrence pour un blocus maritime, c'est un port. Donc c'est un acte de guerre au sens du droit international. Il y a une longue tradition, il y a beaucoup réfléchi sur l'action du blocus, et il y a grosso modo deux grands textes qui vont fonder le droit du blocus. Il y a tout d'abord la déclaration de Paris de 1956, qui se tient dans le contexte de la fin de la guerre de Crimée, et ensuite, dans le contexte des conférences du tournant du 19e siècle, la déclaration de Londres de 1909, qui vise à essayer de trouver un cadre juridique, et dans ce cadre juridique, on indique quelques éléments, enfin il y a quelques éléments qui ressortent. Tout d'abord, c'est que pour qu'on parle de blocus, ou qu'un blocus soit légal, il faut qu'il soit effectif, il faut qu'il soit tenu. On va revenir à cette question-là parce que c'est quelque chose qui va traverser les siècles. Il faut ensuite que ce blocus soit notifié, il y a une date de début. Il y a une zone géographique qui est concernée par le blocus, et on laisse en général un délai au neutre pour quitter la zone. C'est ça, grosso modo.
3: Peut-être en contrepoint, pour bien comprendre pourquoi c'est un acte de guerre, c'est parce qu'il y a un autre principe qui a tendu à s'affirmer, et en particulier au XXe siècle, c'est celui de la liberté des mers. C'est un des principes wilsoniens, en particulier après la Première Guerre mondiale, et qui est lui aussi codifié en droit international. La circulation maritime doit être libre, donc la bloquer, de cette manière-là, c'est un acte de guerre.
1: Voilà, c'est pour ça qu'il y a vraiment énormément de réflexions sur vraiment une tension entre les deux, et de toute façon, pour les blocus, en ce moment on distingue deux types de blocus, un blocus militaire, un blocus commercial, et le blocus commercial, en fait, qu'est-ce qu'on bloque? En fait, c'est les neutres. Et donc, de fait, on empêche aux neutres
3: d'exercer leur liberté de naviguer en mer, leur liberté de commerce. Et donc c'est pour ça qu'il y a cette tension-là et tout le débat et tous les efforts de réflexion autour de la définition de ce qu'est un blocus et de ce qu'est un blocus légal.
2: Ça pose aussi une question très technique, c'est comment ça marche, qui est une question qu'on voit évidemment très largement en ce moment. Avec...

0: manière générale, c'est quand même très difficile de couvrir le terrain et d'empêcher absolument quelqu'un de passer. Donc, à partir de quel moment est-ce que on trouve, ou est-ce que disons, le blocus devient quelque chose qui est techniquement faisable, qui est techniquement disons, applicable, qu'on peut réellement faire appliquer à notre sens?
1: Le blocus, tel qu'on connaît plus ou moins aujourd'hui, ça se cristallise pendant l'époque moderne. Au XVIIe siècle, on va bloquer des portions très restreintes de littoral pendant une période très limitée. Et la bascule, c'est le XVIIIe siècle, où on va essayer

0: va se lancer dans des grosses opérations sur mer. Mais il y a aussi, donc ça c'est la dimension militaire, mais il y a aussi la dimension commerciale. C'est, mettons, un bateau suédois chargé de fer pour l'industrie allemande. On va arrêter le bateau suédois en question, il est pourtant neutre. On va dire non, on a déclaré le blocus, un neutre ne peut pas transporter des marchandises de guerre vers notre ennemi dans le cadre du conflit. Voilà. Est-ce que c'est ça la distinction?
1: C'est grosso modo, like. Effectivement, sachant qu'effectivement dans les faits, hein, les deux sont souvent confondus. En fait,
0: mais c'est les mêmes navires qui bloquent les vaisseaux, les cuirassés allemand que théoriquement le
1: blocus commercial est une dimension diplomatique qui est rentrée, parce qu'en fait c'est une pression qui est mise sur les neutres pour justement essayer de limiter leur rotation. Il y a une série de ministères dans lesquels on crée un ministère de blocus en France qui va se charger effectivement d'allonger les listes de blocus pour contrôler ce qui est potentiellement la contrebande absolue.

0: rencontrez, enfin, si vous commercez librement, il n'y a pas de raison qu'on vous bloque et qu'on intervienne dans votre activité.
1: Avec, on peut mentionner, pendant la Première Guerre mondiale, justement, ils poussent ça encore plus loin, parce que ça, c'est encore plus impossible. À ce stade de mondialisation, c'est encore plus impossible. Ils sont obligés de gérer aussi les États neutres, les États intermédiaires, donc la pression sur les Pays-Bas, la pression sur la Suisse, etc. Et ils s'autorisent, les Britanniques même, à choper les navires au retour, si simplement ils

0: réflexion de l'avenir qui peuvent relever de différents aspects. On peut penser, on en avait parlé avec Olivier Aranda, aux inspections des navires négriers pour faire appliquer les règles et les traités qui commencent à interdire la traite fin 18e et 19e. Et puis l'inspection d'un navire neutre, ou l'inspection d'un navire qu'on soupçonne ou qui est forcé de blocus. Et alors ça, c'est intéressant parce que c'est une inspection. C'est à la fois codifié et en même temps c'est toujours un épisode qui peut basculer, c'est-à-dire que ça peut mal tourner. On tombe sur un capitaine ou un équipage un peu hostile, des gens qui ont passé trop de temps en mer, au contraire des gens qui ont un peu la gâchette facile du côté de ceux qui inspectent et qui se demandent si on leur est en train de leur préparer un mauvais coup. C'est toujours des épisodes de tension les blocus, avec des risques de basculement.
1: Ah oui, et on voit ce qui est très rigolo quand on regarde dans les archives, c'est en fait les tensions même internes aux États. C'est-à-dire que par exemple les marins français. Une pratique de droit de visite qui irrite profondément le ministère des Affaires étrangères, parce que régulièrement il y a des plaintes, parce que voilà, telle vapeur allant vers Rotterdam a été contrôlée un petit peu brutalement par la marine française qui veut pas s'attarder parce qu'elle commence à avoir peur d'être torpillée. Donc il y a tout un jeu là-dessus, effectivement, il y a tout un enjeu là-dessus autour de la question de la visite, du risque que prennent en fait le bâtiment qui va visiter le navire soupçonné de contrebande.
2: On peut peut-être parler un peu du soubassement en quelque sorte intellectuel et idéologique du blocus. C'est quand même c'est autre chose à cette époque-là, il faut souligner l'importance d'Alterman, c'est-à-dire de cette conception qui devient complètement hégémonique à la fin du 19e et début du 20e siècle, du sea power, de la puissance maritime et surtout de l'importance de la guerre au commerce, de l'importance cruciale du commerce, à quoi sert la marine, c'est ça qui est vraiment important du commerce, et à quoi sert la marine, c'est ça éventuellement à ruiner le commerce de l'autre. Donc est-ce qu'on peut dire quelque chose, disons, de cadre intellectuel dans lequel, après la guerre mondiale, ça jusqu'à aujourd'hui à bien des égards, on pense, du côté militaire, ce que c'est cet outil du blocus, quoi.
1: Effectivement, Mann, c'est parce qu'on parle marine, pas forcément Mann au XXe siècle. Alors Mann, qu'on a souvent présenté, hein, justement au contraire, comme l'adepte de la bataille décisive, mais qui a justement une vraie réflexion sur le fait que les marines militaires en fait procèdent de la marine de commerce. Alors, en fait, s'il n'y a pas de marine de commerce, ça n'a pas d'intérêt d'avoir des marines militaires.
2: Et c'est pour ça qu'il faut une bataille décisive, c'est pour annihiler la marine ennemie.
1: C'est comme ça qu'on arrive à justement à ravenir la bataille décisive, c'est-à-dire en fait le mieux, si on veut se débarrasser de l'adversaire, le mieux c'est d'annihiler

théorique, à quel moment arrive l'idée que c'est pas seulement le commerce naval de l'adversaire qu'on veut éliminer, mais c'est la capacité militaire, la capacité de mobilisation industrielle, cette idée que finalement le blocus c'est l'outil pour mettre à genoux économiquement l'adversaire.

0: fouiller les listes de contrebande, etc. Et donc on commence à patrouiller, on commence à raisonner en mer. Donc en fait, ça a déjà été pensé, ça a déjà été préparé auparavant, et les plans de guerre, on espérait un peu plus, le marin espérait, le marin espérait que ça fera un peu plus, en fait, c'est déjà prêt, et c'est pour ça que ça vient assez vite en fait.
1: Oui, mais avec un effet qui est comme toujours extrêmement différé, parce que rappelons que c'est le grand commun, le grand point commun de la guerre économique toujours, c'est que ça ne marche jamais comme un truc miraculeux.
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1: ça prend 3 ou 4 ans.
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0: Non, alors c'est rigolo, c'est que Otrante, tactiquement parlant, en fait, ça ressemble
2: 55,
0: beaucoup à Bouquet-Brest pour la Royaume-Uni. En fait, on a des forces
2: 34,
0: légères 0, à proximité,
2: 72,
0: les grandes unités en Montpellier,
2: c'est
0: en revanche,
2: 3.
0: Ce qui est important aussi, c'est que
2: l'écho résonne.
1: Parce que ça, juste la Royaume-Uni a fait pendant tout le 18e
0: voilà,
1: siècle,
0: ouais.
1: L'expression, on le dit, les Français à la sortie de Brest, c'est vraiment
0: c'est
1: le point commun de l'histoire navale du 18e
2: siècle.
0: Il y a plein d'autres contraintes.
3: Bah oui, c'est ça. En fait, bloquer, c'est ça qui est fascinant, c'est que c'est facile à proclamer, en plus, c'est très dur à réaliser.
0: Oui, c'est très très compliqué, parce qu'en fait, pour le coup, pour la Première Guerre mondiale, la question, c'est le ravitaillement en charbon. C'est-à-dire qu'en fait, les bâtiments ont une consommation phénoménale, et comment est-ce qu'on ravitaille, comment est-ce qu'on assure la logistique de bâtiments qui ne sont pas faits pour ça, qui... Et en fait, on se retrouve d'autres problèmes, c'est-à-dire qu'en fait, il n'y a pas de vent, alors même si il peut y avoir du vent, ça peut être compliqué, les négociations sont pas non plus idéales, mais voilà, on a cette problématique

0: pas au moment de la marine à voile, quoi.
1: Et c'est intéressant parce que c'est vraiment à chaque fois un paradigme de très grande puissance navale qui essaye d'imposer sa volonté à la petite puissance. Enfin, c'est... on revient un tout petit peu en arrière, mais c'est la grande histoire.

0: de fait, vous mettez vos bâtiments en danger. Et donc, voilà, c'est pour ça que les progrès techniques jouent effectivement des deux côtés, et la puissance faible, en quelque sorte, va aussi beaucoup bénéficier de ces progrès techniques et de ces techniques de contrôle de puissance.
1: Et c'est d'ailleurs, c'est très amusant, parce que on

0: c'est ça, c'est en fait il faut avoir des. En fait, pour bloquer, il faut des bâtiments très légers, parce qu'effectivement, quand les unités de pression, en fait, on n'a pas la capacité à les perdre. On ne peut pas les perdre. Or, bloquer une zone de gens, c'est de fait s'exposer. Et donc voilà, on a son unité précieuse à proximité de l'espace. Et on voit le blocus reculer, donc au fur et à mesure, en fait, du voyage, il y a les embarques, les navires amiral français qui se sont torpillés, qui arrivent à regagner Malte. Mais en fait, en 2014, tout de suite, on voit que le blocus recule, et en fait, on passe dans le plan comme le 30, un blocus qui se passe en plein milieu de la mer lyonnaise, parce qu'en fait, voilà, on veut, enfin, je voulais sauvegarder les grandes unités, les mettre le plus loin possible, mais on en a besoin aussi, parce que voilà, si la flotte en son roi sort, c'est ces grandes unités qui vont devoir intervenir.
1: Alors c'est fascinant, on peut prolonger un petit peu cette idée de l'attrition du bloqueur en fait, parce que dès l'époque de la marine à voile, je pense en particulier aux guerres napoléoniennes, c'est très frappant de voir que être stationné pour un blocus, ou plus de Brest, mettons, c'est extraordinairement pénible et difficile, parce qu'on est en mer tout le temps. Il faut que le blocus soit maintenu, donc ça veut dire que ça use énormément les navires, les équipages, que la question du ravitaillement se pose, c'est pas en charbon à l'époque, c'est en eau, c'est en vivre, donc il faut mettre en place toute une chaîne logistique. Et puis, voilà, effectivement, il faut être en capacité de mettre en mer en permanence autant de navires qui n'ont pas forcément été conçus pour ça.
0: De toute façon, le blocus, c'est aussi voilà, c'est une façon de montrer qu'on fait quelque chose. Il y a plein d'enjeux à faire une propagande, dans un sens ou dans l'autre, parce que voilà, on peut se présenter comme victime du blocus, au contraire, voilà. Ça qu'on va y arriver.
1: Oui, et ça c'est très important parce que ça permet de faire pression aussi sur les opinions. Or, du cas des belligérants ou dans le cas de la guerre civile des États-Unis, le gouvernement légitime qui fait face à des rebelles peut dire très clairement si vous achetez du coton aux rebelles du Sud, ça veut dire que vous coupez les relations avec les pays. Voilà, que faites-vous si vous participez à ça, vous ne respectez pas notre blocus, et ça veut dire aussi vous faites un acte hostile en achetant ce coton.
0: Oui, alors les auraient nous répondre au gouvernement du Nord, mais la manière dont vous faites le blocus est illégale. Et donc on peut quand même, parce que justement votre blocus n'est pas tout à fait légal, parce que voilà, vous appliquez le blocage continu qui fait que vous prenez seulement la destination finale du bâtiment pour pouvoir arriver, du fait que vous avez intercepté. Donc voilà, il y a tout un jeu là-dessus de propagande autour du blocus. De toute façon, c'est un acte politique aussi, le blocus, ça a des effets politiques très importants en plus des effets sur la population et sur la société.
2: Et ça, c'est un truc qui est intéressant dans cette question du blocus, on a l'impression de l'importance des mesures des juristes. C'est vraiment, on a l'impression que c'est quasiment les acteurs principaux de cette question-là, qui sont partout avec des théories du droit, qui sont concurrentes, etc. Et on a presque l'impression d'une surproduction de textes et de théories juridiques sur le truc, comparé à l'efficacité, disons, sur le terrain, du monde naval, qui est à tout moins inégale ou incertaine, puisque en fait, il y a ceux qu'on chope et après qu'on chope pas, et enfin, on n'a jamais pensé que.
1: Encore moins le blocus continental napoléonien, parce que les lignes de flotte européennes les bloquaient beaucoup. Voilà. Donc il y a une sorte de truc de. Voilà, il y a la théorie et puis il y a la pratique.
0: Je trouve que pour le coup, c'est le droit maritime en général qui a beaucoup. Le plus, ce qui est rigolo, c'est qu'à Londres, les négociations qui vont aboutir à la déclaration de Montezuma, en fait, dans les Grandes, il y a un film marin. Et qui en fait qui est complètement effacé quand on regarde les archives au Quai d'Orsay, quasiment jamais la parole, même sur les questions techniques, c'est-à-dire que justement ils s'engueulent sur voilà, qu'est-ce qu'un blocus effectif. Question, voilà, parce que c'est bien de dire que le blocus est effectif, une fois qu'on a dit ça, en fait, c'est pas grand-chose en même temps. Et donc pour le coup, c'est toute la délégation de juristes qui va justement, avec ses homologues des autres pays, définir ce qu'est ce blocus effectif. Alors voilà, il y a des films marines qui en fait interviennent très très peu dans les discussions, c'est assez intéressant de voir ça.
1: Est-ce que ça veut dire que dans les hauts échelons de la marine française, vous avez en partie étudié les archives, c'est une question qui passionne pas. Moi je serais tenté de dire, les stratèges navals français, ils ont plus envie de faire des grandes croisières, de grandes opérations, que la routine quoi, la routine de faire les allers-retours devant un canal, devant un port, dans un bras de mer. Voilà, est-ce que c'est souhaité par les stratèges?
0: Alors, c'est pas clairement pas la guerre à laquelle ils sont préparés. Ce qui est intéressant, c'est qu'en fait, on va voir ça sur toute la hiérarchie. C'est-à-dire qu'en fait, le passage de cette guerre rêvée, en quelque sorte, cet affrontement des civils, etc., à la guerre qui va être vraiment menée, c'est une énorme exception. Et quand on regarde notamment les archives privées, en fait, toute l'année, enfin, la fin de l'année 14 et 15, en fait, ce qui domine, c'est la honte. En fait, c'est pas la guerre. On se bat sur le front, enfin Paris est menacé alors que nous, voilà, on brique la mer, il ne se passe rien. Et donc ce qui est rigolo aussi pour le coup, c'est qu'en fait on va voir aussi des recompositions des normes d'honneur. C'est-à-dire qu'en fait, ce qui va devenir honorable pour la Première Guerre mondiale, justement, c'est l'abnégation, le sacrifice de soi dans les tâches obscures que dont personne ne parle.
3: Oui, ça permet de faire un parallèle avec les tranchées en plus. On tient bon, voilà, on a la ténacité, etc. On se dit que les capitaines qui sont leur affectation, si on leur disait vous allez à Papette pour protéger les intérêts français dans le Pacifique, c'était plus content que si on leur disait vous à blocus, quoi.
0: Oui, alors je trouve qu'il y a quand même un petit élément, c'est que bloquer, ça implique d'avoir beaucoup de bateaux, donc justement, ça peut aussi avoir une autre. Ça peut aussi être utile pour ça. Mais clairement, c'est pas du tout la manière dont les officiers, donc on a de l'officier de marine, avait envisagé la guerre, et c'est pas du tout la manière dans laquelle ils sortent élevés. Donc ça me paraît vraiment quelque chose qui se joue en 14-15, justement, sur la question du passage de la guerre à la guerre.
4: Et ça, c'est vrai pour les Français, c'est vrai aussi pour les Britanniques, ou est-ce qu'ils sont prêts, culturellement, à ce genre de choses? Enfin, ils ont plus d'habitude de maîtriser la mer que les Français de manière tout à fait évidente.
0: Ils ont une pratique du blocus qui n'est pas la même, parce que pour le coup, côté français, on est plutôt bloqué que bloqueur. Côté britannique, on est de tradition, enfin, depuis plusieurs siècles, la puissance maritime, donc la puissance bloquante, donc voilà, une expérience du blocus, un usage du blocus. Et il y a aussi, quand on regarde, il y a pas mal de débats stratégiques, en fait, il y a vraiment eu dans les 10 ou 15 années pour passer la Première Guerre mondiale. En fait, les Britanniques ont changé toujours plus de plomb, de plus s'approcher de plus à distance, etc. Donc en fait, l'objet a été pensé avant. Alors, c'est pas une surprise, on sait que là, c'est pas une normalité, mais on sait que ça fait partie en fait, du parcours de guerre, qu'il y aura ces opérations-là, avec ce que ça implique pour pouvoir les faire.
3: Comment on franchit un blocus quand on est bloqué? Est-ce qu'il y a des tactiques particulières? Est-ce qu'on déguise l'apparence d'un navire? Est-ce que des petits navires qui ont plus de chances de passer inaperçus ou une grosse sortie en force? Enfin voilà, il y a une réflexion sur ça.
0: Alors, ce qui passe, disons, c'est les navires. Donc en fait, toute la réflexion du bloqueur est bloquée, ça va être la question de comment est-ce qu'on arrive à faire passer ces cargaisons sur des bâtiments neutres pour le rassurer ensuite

0: très vite, la vraie question, ma question, ça devient la question du trafic de l'eau.
1: Alors, les opus de 14-18, c'est une autre dimension, on va parler plus de l'année dernière parce que c'est vrai que notre article est passionnant sur le sujet, mais dans la mémoire, en particulier en Allemagne, celui qui compte, c'est les opus de la mer du Nord, en voie de la Baltique, mais surtout de la mer du Nord. Et du coup, la question du ravitaillement, dans les controverses d'après-guerre, c'est devenu un énorme thème, notamment de la propagande allemande puis de la propagande nazie, pour dire les Alliés ont affamé l'Allemagne, c'est le blocus qui est le responsable de la mort de centaines de milliers de civils. Les choses sont en fait plus complexes, mais ça veut dire que le blocus qui était quelque chose de technique, la plupart des gens au XVIIIe siècle, XIXe siècle qui n'étaient pas militaires, le blocus c'était pas forcément quelque chose de familier. Ça devient un thème central du débat public, en particulier en Allemagne.
2: Oui, c'est vraiment un objet de problème, ce fameux chiffre de 800 000 morts. Lié au blocus de la fin, on parle de blocus de la fin du côté allemand, qui est effectivement largement hospitalisé. En fait, ça montre en fait,

0: savoir comment estimer les effets du blocus sur les populations civiles. Je pense notamment aux travaux d'Alan Kramer, hein, pour ceux que ça intéresse, parce qu'il est sans doute faux de dire, comme la propagande allemande montre d'ailleurs, que 800 000 morts ont été à cause du blocus, parce que de fait c'est aussi la mauvaise gestion du ravitaillement par l'armée allemande, etc. Mais il serait tout aussi faux de dire qu'il n'y a pas eu de victimes, que ça a eu des effets très importants sur les populations civiles dans le cadre finalement de ces politiques de guerre, tout comme les Allemands eux-mêmes torpillaient des navires de ravitaillement. Donc on a quand même cette montée aux extrêmes. Le blocus est un des aspects de la montée aux extrêmes de la violence de l'époque.
1: Le blocus, c'est l'une des marques de la totalisation de la Première Guerre mondiale. C'est vraiment, enfin, c'est un des éléments qui permet de voir effectivement que la Première Guerre mondiale est en train de devenir une guerre totale. Parce que voilà, on est vraiment dans la totalisation. Les populations civiles, il n'y a plus de distinction civile-militaire, plus de distinction front-arrière. Et là, pour le coup, le blocus vraiment met cette problématique-là au cœur de la guerre.
2: On peut signaler que c'est aussi complètement explicite du côté des Anglais, qui étaient assez persuadés de faire plier l'Allemagne, parce qu'ils avaient plein d'informations par le rôle des assureurs, notamment déjà la Lloyd's de Londres et tout, qui avait un rôle particulièrement important. Mais en tout cas, les Anglais avaient cette idée qu'ils allaient réussir à mettre l'Allemagne à genoux par ce blocus. Et on peut dire qu'ils ont raison, ils ont tort. Mais enfin, en tout cas, il y a une sorte de consensus des acteurs de l'époque sur l'importance décisive de tout ça.
1: Mais ce qui est intéressant, c'est que les Allemands, quand ils se lancent dans la guerre sous-marine à outrance, ils sont aussi convaincus qu'ils vont réussir à mettre l'Angleterre à genoux. C'est-à-dire qu'en fait, en gros, les statisticiens allemands ont convaincu l'état-major, ou l'état-major s'est auto-convaincu, mais que voilà, si les sous-marins allemands arrivaient à couler 800 000 tonnes de bâtiments chaque mois pendant 6 mois, en fait, les États-Unis n'auraient pas le temps, les effets de l'entrée en guerre américaine n'auraient pas le temps de se faire sentir que la situation serait pliée. Et quand on regarde, effectivement, c'est pas passé très très loin au printemps 17, les Britanniques font pas. Enfin, clairement, la situation est vraiment très compliquée. Par exemple, les trucs très bêtes, mais la Royal Navy ne fait plus sortir ses bâtiments qui sont chauffés au mazout, parce qu'ils n'ont plus assez de réserves, donc on revient sur les bâtiments à charbon. Donc il y a vraiment de part et d'autre, la conviction que oui, c'est la cape, le fond étant bloqué, en fait, je pense qu'il y a aussi une question pour les acteurs de se projeter vers un espèce de. Qui va permettre de débloquer la situation. Et donc voilà, le blocus, l'arme économique, donne en quelque sorte cet espoir-là de débloquer une situation qui est bloquée sur le terrain.
0: On retrouve le blocus d'une manière plus complexe durant la Seconde Guerre mondiale, notamment parce que la France est dans une situation particulière. C'est un pays qui est sorti de la guerre par l'armistice, sorti techniquement pas totalement, parce que l'armistice c'est pas la paix, mais voilà, l'armistice crée une situation nouvelle dans laquelle la France n'est pas un belligérant contre les Britanniques, mais elle est quand même sous domination allemande, et du coup pour la marine britannique, bloquer la France, c'est à la fois un impératif stratégique, parce qu'on peut, évidemment, il faut empêcher au maximum les navires, U-boats allemands de sortir, etc., et priver l'économie allemande de ce dont elle a besoin. Et en même temps, c'est l'ancien allié, et c'est des civils qu'on espérait aider, libérer un jour. Donc là, il y a une ambiguïté assez fondamentale aussi pour le blocus de la Seconde Guerre mondiale.
1: Alors, il y a

résistance, et ceux qui ne veulent pas être bloqués, c'est la résistance. Et comme ça, on va très très bien, effectivement, effectivement. Et après, il y a la réalité du terrain, c'est qu'en fait, ce blocus qui est pour le coup proclamé, les Britanniques,

Et après, ce qui est intéressant, c'est qu'en fait, ce beau profil est aussi récupéré par le programme Vichy. C'est qu'en fait, la situation alimentaire, économique est mauvaise, bah, sur la balance, c'est pas la question allemande qui met la situation, enfin, la situation là, c'est,

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0: Hey, hey, hey, hey, salut à tous amis rockers et rockeuses, vous êtes bien à l'écoute de Rock à la Casbah, émission 926 qui s'est ouverte avec l'album des White Fence Orange sur Drag City Records qui sera notre disque vedette. Pour cette émission, nous sommes trois et nous retrouverons Bruno en milieu d'émission. On en profite pour passer le bonjour à Jordan. Autour de la table donc l'ami Bingo, salut à toi.
1: Salut Julien.
0: Et Raphaël derrière les manettes.
2: Salut à toutes et à tous.
0: Alors les amis, Bingo, tu es venu avec quoi aujourd'hui?
1: Ben, des titres qui viennent d'Amérique du Nord, un des villes et un des champs.
0: Et toi Raphaël?
2: Des titres qui vont vous énerver puisqu'ils sont assez clubbing.
0: Ah ok, on va être borderline dans cette émission.
2: Toujours.
0: Encore, comme d'habitude. Quant à moi, bah, je suis venu avec l'album The Date White Fence, qui est vraiment une retrouvaille plaisante, puisque ce groupe-là nous avait un peu lâché depuis quelques années. Et je suis également venu avec les groupes qu'on va vous diffuser tout de suite. D'abord, les Lime Garden, c'est un quatuor de filles. Et oui, il n'y a pas que les Wet Leg en Angleterre, il y a aussi les Lime Garden. Donc c'est un peu la même histoire que Wet Leg, c'est-à-dire que c'est quatre filles qui se sont retrouvées, qu'ont créé leur groupe quand elles étaient étudiantes en fac, et elles ont sorti deux albums sur le label So Young Records. On va écouter un titre du deuxième album qui est sorti assez récemment, il s'appelle Maybe Not Tonight. Et ce qui est intéressant dans cet album, c'est que pendant tout l'album, elle raconte en fait l'histoire d'une soirée qui ne se finit pas pour elle et qu'elle déambule dans la ville, etc. Et ça se passe plus ou moins bien. Et en fait, il y a toute une narration, les titres les uns après les autres. Donc pour ceux qui comprennent l'anglais, ce qui n'est pas toujours mon cas, il y a une histoire qui est racontée à travers les titres qu'on entend. Lime Garden, on est vraiment un petit peu comme dans l'univers de Wet Leg, hein, post-punk, mais beaucoup moins, beaucoup plus indie. Ah, ça flirte un petit peu du côté de la pop quand même. Je vous propose d'ailleurs donc d'écouter le titre Cross My Heart.

0: Et c'était nos amis les Dust Lovers qui sortent Miami, leur... Ouais, on les connaît pas, enfin, leur sixième album sur le label Sep Records, qui est vraiment un label très productif en France en ce moment. Cet album s'appelle Green Screens et le titre qu'on a écouté c'est Yes Life. Alors quand même une petite histoire avec ces Dust Lovers, c'est que c'est un groupe qui avec cet album a radicalement changé de style, puisqu'ils étaient plutôt connus pour faire du blues, du heavy rock... un peu stoner, ils ont même joué sur la scène du Hellfest et ils existent depuis 2011, ils sont nantais et avant ils s'appelaient The Texas Chainsaw Dust Lovers. En 2018 ils ont enlevé Texas Chainsaw, je pense que le heavy rock c'était plus trop à la mode et c'est devenu les Dust Lovers et là carrément bah voilà ils vont explorer cette musique là un peu plus post-punk, un peu plus froide aussi, un peu plus cold.
1: Moi j'ai l'impression que c'était Bauhaus et les Sisters of Mercy qui jouaient en même temps, mais c'est vraiment bien hein, pour
0: ouais, super groupe en tout cas et l'album vaut le détour, donc n'hésitez pas à aller sur le Sep Records écouter Green Screens.
2: Eh bien, je vais continuer avec une sélection valentinoise. On a des artistes de talent autour de chez nous. Maxime Dangle, alors c'est sûr qu'on le passe pas beaucoup, nous, dans l'émission Rock à la Casbah, puisqu'il est plutôt dans la scène électronique. C'est un super producteur de musique électro. Il est aussi à la tête d'un label. Il y a plein de très belles vidéos sur Arte TV, d'ailleurs. Il a fait des choses. Il y a plein de choses... que vous pouvez retrouver sur le web de toutes ces musiques. C'est vraiment un travail très très intéressant, entre autres en techno ou même en ambiante, il peut partir dans différents styles. Il est accompagné sur son projet par Tommy Rizzitelli, qui est un batteur hors pair valentinois, qui joue dans des tonnes de groupes qu'on adore et qu'on a passé régulièrement. Et les deux se sont réunis ensemble parce que Tommy est aussi un grand amoureux de la musique électronique et entre autres des synthés modulaires. Il fait aussi des musiques ambiantes de son côté. Donc les deux ont réussi à se parler et ça fait un moment qu'ils discutent ensemble, qu'ils s'entendent très bien et qu'ils commencent aussi à se parler musicalement. Ça fait déjà quelques temps qu'ils composent ensemble et ils sont aussi très, très marqués par l'environnement et par l'écologie. Et ils se sont associés avec le laboratoire d'écologie marine Be Best. Ils ont fait une collaboration au long cours avec ce laboratoire où il y a eu différentes observations marines qui ont été faites et eux ont participé à ça, ont lu les études, ont récupéré des sons, etc. Et de ça, ils en ont fait un album plutôt concept, ce qui est plutôt agréable puisqu'on est plutôt dans une génération de singles et de titres en one shot. Et là, c'est un album qui s'écoute vraiment du début jusqu'à la fin. Il y a une histoire qui se raconte dans cet album. C'est à la base électro, et il y a deux trois morceaux plutôt crotte-rock, et dont celui que je tire pour cette émission Rock à la Casbah. Le morceau s'appelle Bug, il est interprété au chant par Craig Walker, qu'on a pu voir derrière les archives, de façon assez rapide quand même, puisque c'était 2002 à 2004.
1: Ouais, il a fait quand même de très bons albums avec eux. Hein.
2: Voilà, il a fait des très bons disques, il a une grosse carrière solo aussi, il a fait des tributes à Calvin Russell aussi, dans un style plus blues rock, et il a aussi une carrière en musique ambiante et en électronique, et avec une voix plutôt grave, bien posée, et ce morceau Bug avec Craig Walker de Maxime Dangle, Tommy Rizzitelli sur cet album Sonar est une vraie réussite. En tout cas, moi j'ai énormément aimé ce disque, et je vous invite allez le découvrir du début jusqu'à la fin.

0: Voilà, c'était Maxime Dangle et Tommy Rizzitelli avec Craig Walker au chant pour le morceau Bug. Et voilà, moi je me
1: trouve
0: cet album Sonar à écouter du début jusqu'à la fin avec des ambiances un peu plus rock et des ambiances beaucoup plus électro. À certains moments, on va continuer avec l'électro et l'électro suisse de Bound by Endogamy qui a cette fois-ci invité Félix Cubin qui fait partie du groupe Cell à participer sur ce 45 tours qui vient de sortir chez nos amis suisses de Bongo Joe Records. Là, on est sur quelque chose d'un peu plus électro, mais on reste dans cette vague un peu noire. Je vous propose d'écouter tout de suite Stuck.
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0: Retour Bruno dans notre émission Rock à la Casbah. Salut Bruno.
1: Et salut à tous.
0: Alors pour commencer cette chronique, on va pouvoir découvrir une nouveauté de King Automatic. Et ça faisait longtemps qu'on l'avait pas entendu celui-là.
1: Exactement, il était un petit peu silencieux ces dernières années après une très belle carrière chez Voodoo Rhythm. Et puis avant avec Thundercrack, enfin voilà, c'est quelqu'un qui a vraiment traversé les époques du garage français avec beaucoup de bonheur. Et là il est de retour maintenant, il a signé chez Slovenly avec un objet assez incroyable, c'est un 25 cm. À gros trous, comme les 45 tours français ou américains. C'est un 10 pouces, donc, avec 6 covers dessus, qui sont absolument extrêmement réussis. L'objet est très bien, musicalement, c'est super. On va écouter la reprise des Gorillaz, qui s'appelle Thunderbird ESQ, qui est absolument parfaite. Donc, là, c'est un mini LP qui s'appelle Play 6 Garage and 60s Hits, avec même un petit côté rocksteady sur certains morceaux. Donc voilà, c'est King Automatic, et c'est la nouveauté de chez Slovenly.

0: Oui, après notre cher King Automatique, on va pouvoir redécouvrir les Jackets avec un nouvel album.
1: Oui, les Jackets avec leur nouvel album Fade In qui sort sur donc notre label Dangerous Skylab en coproduction avec Beluga. Super album, encore une très belle pochette de Robbie Ignista comme le précédent. On va écouter le morceau qui s'appelle Mute the Sound. On retrouve tous les éléments qui nous ont vraiment séduits chez les Jackets. Alors les harmonies de voix, la 12 cordes, tout ce côté très pop, limite pop indé, mais aussi quand même avec ce garage folk 60s qui leur tient tant à cœur. Donc voilà, c'est tiré du nouvel album des Jackets qui sera en bac à la fin du mois.

0: Et merci à Bruno pour ce titre des Jack Cades, Failing Mud Sound. Vous êtes bien à l'écoute de Rock à la Casbah, émission numéro 926. Et nous arrivons au milieu de l'émission, ce qui veut dire qu'on retrouve notre disque vedette. Et c'est effectivement des retrouvailles avec les Californiens de White Fence qui sortent leur sixième album sur le label Drag City Records. L'album s'appelle Orange. Et alors, White Fence, derrière, il y a une personne... je l'ai mal dit.
1: Non, pas du tout.
2: C'était génial.
1: C'était très bien.
0: J'étais appliqué sur l'accent et tout.
1: Non, je voulais dire que c'était pas un vrai groupe, en fait.
0: En fait, il y a une personne derrière, c'est Tim Presley, qui derrière a eu plein de projets parallèles avec Kate Le Bon, avec Ty Segall, et on va dire toute la scène californienne quand elle était vraiment très très prolifique dans les années 2010. Et White Fence, au départ, effectivement, il y avait Ty Segall qui jouait de la batterie, qui aussi produisait, et derrière, il a arrêté, Tim Presley a continué tout seul, et ils sont partis sur des trucs assez expérimentaux, un peu proto-punk, minimaliste. Moi, je sais que j'avais un peu lâché l'affaire. Et là, ils reviennent avec cet album et en fait, ils ont un peu reconstitué le White Fence des origines, puisque de nouveau, Ty Segall est à la production et à la batterie. Et ensuite, ils ont invité quelques collègues et on retrouve le White Fence que moi j'aimais, c'est-à-dire complètement les deux pieds ancrés dans les 70s, dans la musique de The Birds, dans le jungle pop. Jungle. Pop. Est-ce que Professeur Bingo, tu peux nous dire ce que c'est du jungle pop?
1: La jungle, c'est une espèce de mouvement du bras, en fait. C'est un balayage de haut en bas, tu vois, et on fait carillonner les cordes, et c'était vraiment le son des Birds que tu as cité. Et notamment, ça se jouait sur des guitares Rickenbacker de 12 cordes, et ça a été ensuite adapté par des groupes qu'on appelait du Paisley Sound, des groupes comme les Barracudas ou les Bangles des premiers temps. Voilà, R.E.M. aussi faisait ça du Jungle Sound.
0: Initialement, en tout cas, White Fence s'inscrivait vraiment dans ce mouvement musical, même si moi je trouvais qu'il y avait quand même des connotations avec Bowie, avec T-Rex, le glam en général. Et là, ils reviennent vraiment à leurs premiers amours, et dans cet album Orange, il y a vraiment des titres avec pas mal de reverb, un peu rock, et des titres vraiment très posés, balades,
1: très lents.
0: Très lents. Et je vous ai sélectionné un petit medley. Donc là, on va commencer par un titre un peu plus lent qui s'appelle Unreal Books. Mais avant,
1: oui, en fait, je voulais dire que j'ai beaucoup aimé cet album. Je suis content que tu nous l'aies proposé, et je trouvais qu'il y avait un flegme un peu velvétien. Je trouve que ça ressemble énormément au troisième album du Velvet Underground, qui est un de mes disques préférés au monde, et c'est assez calme. Et je trouve que c'est ce que Ty Segall a fait de mieux, c'est-à-dire que quand il joue pas de la guitare, j'aime Ty Segall et j'aime son économie à la batterie. Et là, c'est pareil, il y a très peu de choses. Et ça m'a fait penser aussi à ce que fait un des chanteurs préférés au monde, un de mes chanteurs préférés au monde, Epic Soundtrax. Il y a ce côté un peu Beautiful Loser, c'est-à-dire c'est très calme, tu sens qu'ils ont pris quelques opiacés. Et ça fait de la bonne musique.
0: Oui, et puis ça tient quand même aussi au chant et au rythme de chant Tim Presley, qui effectivement est très indolent, très lent dans sa manière de chanter. En tout cas, ça marche très bien. Je vous propose donc de d'écouter Unreal Books, et ce sera suivi d'un titre un petit peu plus péchu, Your Eyes.
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Et c'était donc Your Eyes, issu du nouvel album de White Fence. Et vous avez vu un petit peu entre Unreal Books, qui était un peu en tempo retenu, et celui-ci, un peu plus rock, un peu plus envoyé. On va enchaîner avec l'ami Bingo. Attention.

Si les frangins d'Adario ont arrêté de se fringuer comme des as de pique glam, ils demeurent toujours au top de la créativité musicale contemporaine avec les yeux et les cœurs qui regardent dans le rétroviseur. Sur le nouvel album des Lemon Twigs, Look For Your Mind, sorti chez Captured Tracks, le jour de la commémoration de la fin de la Deuxième Guerre mondiale, les deux frères et leurs deux complices passent à la moulinette la Sainte Trinité Pop des B. Beatles, Beach Boys et Big Star. Et comme avec les trois mousquetaires, on pourrait y ajouter un quatrième nom en B, les jeunes Bee Gees. La chanson-titre annonce bien la couleur, power pop, harmonieuse. Look For Your Mind, The Lemon Twigs.

C'était les Lemon Twigs. À l'instar de son ami Bill Callahan, il y a quelques semaines sur nos ondes et quelques jours après lui dans les bacs, Will Oldham, le grand prince de l'alternative country, est enfin revenu avec un bon album, We Are Here Together. Nous voilà donc toutes et tous réunis pour écouter à nouveau de la bonne musique qui ne sent pas la savonnette. C'est rarement le cas, en tout cas chez Domino Records, sur une country folk dépouillée ou légèrement orchestrée sous avatar Bonnie Prince Billy. Will Oldham n'en fait pas des caisses. Entendez par là qu'il laisse de côté le yodel casse-noisette et la tristitude au vestiaire pour privilégier un chant intérieur poignant mais cependant lumineux. Sur ce disque, on n'atteint pas les sommets des Palace Brothers, mais on se contentera de retrouvailles en douceur et en longueur du premier jusqu'au dernier titre que nous allons écouter dès maintenant. Bride of the Lion est une belle conclusion gospel de ce nouvel album de Bonnie Prince Billy.

0: Très beau titre.
1: Magnifique.
0: Ouais. Plus
2: ouais. Ça, ça me fait
1: est-ce
2: plaisir.
1: Que, est-ce que l'album est de cet acabit aussi épuré aussi,
2: oui, oui, c'est très épuré. Il y a quelques orchestrations, mais en tout cas, ça reste un très très grand disque au vu de tout ce qu'il a fait récemment, c'est-à-dire les 10 dernières années. C'est pas à la hauteur des décennies précédentes, mais c'est un très très grand disque. J'ai beaucoup aimé, mais je vous invite à l'écouter dès le premier titre. Il est très court, hein, il fait 8 ou 9 titres.
1: Très bien, merci beaucoup en tout cas pour la découverte de ce nouveau titre de
2: plaisir.
1: Bonnie Prince Billy, Bride of the Lion. On arrive à la fin de cette émission Rock à la Casbah, émission numéro 926, ça commence à faire. Et je vous rappelle que cette émission est enregistrée sur Radio Méga à Valence, qu'elle est rediffusée dans de nombreuses radios associatives. Et on passe un grand bonjour à tous les auditeurs de radios associatives. N'hésitez pas à continuer de les écouter et de les défendre. On va se quitter avec l'album de White Fence. Et le titre qui est un peu plus posé aussi, So Beautiful, et c'est l'album s'intitule Orange, mais tout de suite So Beautiful, and don't forget,
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Dans la République, il n'y a pas d'impunité pour celui qui viole la loi. Dans la République, il n'y a pas d'excuse pour le délinquant, il n'y a pas d'excuse pour le criminel. Des circonstances atténuantes, oui. Des excuses, non. Des peines proportionnées, oui. De l'impunité, non. Dans la République, quand on est condamné à une peine, la peine doit être exécutée. Dans la République, celui qui revient devant la justice, parce que dès qu'il est sorti de prison, il viole de nouveau la loi, celui-là doit être puni plus sévèrement. Mais à quoi sert-il de condamner si la liberté conditionnelle allège excessivement la sanction et lui enlève une bonne partie de son caractère dissuasif? Je propose qu'un condamné ne puisse pas bénéficier d'une mise en liberté conditionnelle avant qu'il ait effectué au moins les deux tiers de sa peine.

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1: Arnaud Fournier, deuxième moitié de Hint pour démarrer le grand bazar de cette semaine. Le titre It's the Living That Kill You, issu de son tout premier album 100% Black Puzzle, sorti en fin d'année dernière. On va continuer, toujours les nouveautés et toujours dans le grand bazar, avec un nouvel extrait des Monkees on Mars, fusion entre Mars Red Sky et les Monkees 3. Nous allons écouter le titre Hear the Call, les Monkees on Mars.

0: suite, très prochainement, sur tous vos écrans.
1: David, Goliath et Godzilla, interprété par Michel Clou sur sa nouvelle production Catharsis en pièces détachées. L'album a vu le jour en novembre dernier. On va continuer les nouveautés, toujours sur l'écho, toujours sur le 88.5, avec une nouveauté toute fraîche, le nouvel et attendu album de Michel Houellebecq, Souvenez-vous de l'homme. Sa précédente production datait déjà de 2001. Et pour l'occasion, il s'est associé à Frédéric Lowe pour la musique. L'album avait vu le jour le 6 mars dernier. Et nous allons écouter un titre de circonstance, le lendemain de l'explosion.

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Nous avons été trop subtils. Une question de génération.

Michel Houellebecq, pour terminer la première partie de ce grand bazar avec un extrait du dernier album d'Eva en passe, Où va-nous ? Et le titre, Ne cherchez pas dans les guitares.

The Ladies Vanishes, interprété par les Bar Italia, issu de leur dernier album Some Like It Hot, et juste avant le groupe Unspeakable et le titre All Stories Told. Le morceau suivant, issu du dernier album des Télémaques, Firefly, album sorti début décembre dernier, et nous allons écouter l'extrait Follow the Sun.

0: The Ballroom, interprété par les Santa Maria Death Strip. Santa Maria Death Strip qui était en concert avec Télémaque ce samedi dernier à la TAF. Le morceau issu de leur dernier album, Lily's Garden. Et nous allons terminer l'émission avec les Boom Bombas et le titre Boulangerie Pâtisserie.
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Et c'est avec les Bombomoz que nous terminons le grand bazar de cette semaine. Alors, toute ressemblance avec des morceaux connus ne serait que fortuite. Quant à moi, je vous donne rendez-vous mardi prochain, 17h à 18h pour le direct, vendredi matin, de 10h à 11h pour la rediffusion. En vous souhaitant une bonne semaine à l'écoute de la radio. Salut à toutes, salut à tous.

L'autre présupposé que partagent les opposants à la réforme avec les réformateurs, c'est que la pension, c'est pas du salaire. Les militants pensent que la retraite, c'est j'ai cotisé, j'ai droit. Ils pensent que c'est la contribution qu'ils ont mise sur la table lorsqu'ils étaient actifs, qui trouvent son différé dans leur pension à travers les cotisations des actifs actuels. C'est pour ça qu'ils parlent d'ailleurs, tout comme leurs adversaires, de solidarité intergénérationnelle. Quand on est sur le terrain de l'adversaire, c'est-à-dire quand on pense que la retraite, la pension, ce n'est pas du salaire et que les retraités ne travaillent pas, ben je pense que se battant sur le terrain de l'adversaire, on est forcément battu.

Salut à toutes et à tous, vous êtes bien sur les ondes de l'Écho des Garrigues 88.5. Je vous retrouve pour l'émission La Caravane Passe, comme tous les mardis de 18h à 20h. La Caravane repasse avec ses textes, ses écrits, ses poèmes, le vendredi de 20h à 22h sur les ondes de l'Écho. L'adresse L'Écho des Garrigues, boîte postale 5555, 34 072 Montpellier, CEDEX 3. Je vous rappelle aussi le site www.echodesgarrigues.com sur lequel vous pouvez retrouver notamment les émissions en podcast ainsi que l'adresse mail info@echodesgarrigues.com. Et aujourd'hui, nous allons parcourir quelques extraits de romans, différents auteurs au programme. Il y aura des passages extraits du livre « Revenant » de Patrice Lelorrain aux éditions La Table Ronde, de Bois-Colombes à Paris, des Sables d'Olonne à Stockholm. Patrice Lelorrain met en scène la génération post-68, celle des silences et des non-dits, des causes incertaines, des gloires éphémères, des amours pluriels. Une génération perdue qui a le rock pour bannière. Nous parcourrons aussi le livre de Bernard Moitessier, Tamata et l'Alliance, d'Alizé en cyclone, d'Atoll en caillou. Il va bout dehors, sans grain à l'horizon, porté par le dragon qui tantôt gronde, tantôt prend son essor dans un chapelet d'étincelles. Et nous continuerons avec des passages de C'est beau, une ville la nuit, de Richard Bohringer. Une balade, l'œil et l'esprit grand ouvert, au vif de la ville et au droit de la vie. Une route de douleur, de joie et finalement d'espérance. Et aussi quelques passages d'un ouvrage qui s'intitule « Nomade blanc » de Philippe Frey. Le Sahara d'est en ouest en solitaire. La traversée du Sahara dans sa plus grande largeur, de la mer Rouge à l'Atlantique, par un homme seul, à pied et à dos de chameau, sans aide extérieure. Voilà pour le programme tout au long de l'émission. La Caravane passe sur les ondes de l'Écho 88.5.

Nous sommes de ceux qu'on ne remarque pas, des fantômes, des transparents, des moyens. 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

J'ai voulu aller voir la ville, la grande ville. J'en pouvais plus de mon vélo avec ses fanions bidons. Je voulais voir l'oiseau de feu, voir les filles des villes. Les matins de l'oiseau de feu sont mon instant, ma vérité. Seul au milieu des haleines fraîches, je me ferai mon chemin à coups d'angoisse. Et la mienne est la leur, marchant vers un autre bateau plein d'odeur. La cale est ouverte, et l'oiseau de feu me livre enfin son ventre. Je suis mon propre mousse, mon propre matelot, mon propre capitaine. Alors je vogue, je tangue, toute voile dehors jusqu'au port où, comme une brute, j'écrase mon corps contre la jetée. J'avais trouvé mon premier et dernier port. Je le vivais à fond de cale avec une tribu d'imprécateurs, de rêveurs alcooliques. Et je prenais enfin les filles par la main. J'aimais ces matins clairs au printemps où, sortant d'un infect rade obscur et apaisant, nous découvrions qu'il ferait très beau ce jour-là. Avec l'ami se dire à demain, déchirant de solitude, et simplement, au mot demain, renaître une nouvelle fois. Dans la plaine des bois des villes, l'écorce des arbres comme la peau des vieux éléphants qui dansent dans le froid souvenir. Du froid qui retient, qui ramène le passé. Les enfants qui criaient en mitouflés avec leurs joues comme des pommes de chaque côté du bonnet et leurs petites mains recroquevillées. Square d'hiver où les regards sont bleus passés, solitaires. Les yeux des femmes sont perdus dans la fourrure. Leurs pieds foulent l'été mort avec des bruits de mer. Beau dimanche pour les chasseurs d'instant. Le dimanche, je vais chasser, croiser mes frères et sœurs. Dimanche d'hiver, un bois bien sec, un bien froid. Un à te foutre le nez à l'envers, je chasse le bonheur.

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Ce désœuvrement que d'ailleurs je pressentais passager ne me choquait en rien tant le flottement et la dérive m'étaient familiers au point de m'être longtemps apparu comme le label de qualité des moins de 30 ans. Las, envers Gwenaël fermentait en moi un autre reproche, que je savais injuste, odieux et dont, au fur et à mesure qu'il m'envahissait, je pressentais le caractère fatal. En clair, j'en voulais à Gwenaël de ne pas être Monica, d'accumuler un peu moins de centimètres en hauteur, en largeur, en longueur de jambes, d'avoir les pieds plus grands, plus épais, plus écartés à la marche, de parler français et surtout d'éprouver pour moi un amour simple, entier, réel, si consistant au regard des ondulations de mon insaisissable sirène, que je prenais bien soin de me représenter dans sa période pré-méduse qu'il en venait à m'écœurer. Alors, protégé par le sentiment de défendre ma liberté, j'ai multiplié les sorties solitaires, me pointant rue Courtembert, sans prévenir et souvent au milieu de la nuit, tel un matou qui vient se réchauffer chez sa maîtresse et joue les tendres entre deux virées. C'est tellement facile de se montrer mauvais avec ceux qui vous aiment, tellement facile de tout prendre à ceux qui donnent sans retenir. J'ai été cet eau médiocre, j'ai été ce demi-salaud qui ne pensait qu'à s'enfuir, qui allait s'enfuir, mais qui dans le noir laissait mentir son corps.

tel un songe chéri. Ma vie sentimentale s'engourdissait, se repaissant de sa fossilisation précoce, se lovant dans les contours flous d'un chagrin chaque jour épaissi par le silence de Monica. Et pour que ce silence ne gèle pas trop vite ma mélancolie, je la fardais du chant nocturne d'un trio de Suédoises avec lesquelles, au 10, je m'étais lié d'amitié. Durant ces mois vaporeux, Catherine est venue par deux fois m'offrir à l'improviste un fugace retour à la chair. Ancienne d'Albert Camus, elle assumait malicieusement sa posture babacool. De la seconde à la terminale, nous avions partagé quelques fumettes et aussi des confidences, comme la découverte des cassettes porno de ses parents, épisode qu'elle avait présenté comme plutôt marrant, et qui précédait de peu le cancer du père, un ingénieur, avec les nouilles cuisinées par la mère pour ultime aliment. Blonde, grande et charpentée, Catherine avait la peau d'un blanc crayeux, légèrement grêlé sur un visage où luisaient de doux yeux orangés, une teinte d'iris que seuls promènent certains chats. Elle avait coulé sa jeunesse blême dans le Farniente de Barcelone, où la première année elle m'avait invité en vain. Bien sûr, maintenant elle avait un copain, ce qui ne l'empêchait pas de venir concrétiser ce que nous avions maladroitement esquissé l'année de notre terminale. Lors de sa première visite, comme nous avions toujours nos réflexes de gamins apeurés, nous nous sommes blottis dans la bière et le mauvais vin, et l'amour que nous avons mimé au matin sur le matelas de son frère non loin de Gambetta, charrié des effluves misérables. De notre seconde nuit, quelques mois plus tard, à la Faisanderie, je conserve un souvenir autre, une joie tendre et fraîche, puis au moment de se quitter dans l'or de ses yeux, des paillettes vivantes.

envie de revoir les vieux amis. Voir les yeux et l'amour. Laisser la nuit se passer autour de la table chaude, avec la lumière. Faire la couleur du plus tendre des miels. Rire à notre passé avec quelques immobilités. Pénétrer la pupille de l'ami, et puis revenir de l'autre côté. Instant léger où les hommes se palpitent entièrement, comme s'ils n'étaient que papilles gourmandes, affamées. Ivresse du son de la voix. Vaincre l'anonymat. Être sûr de rester à jamais dans le cœur de l'autre. Savoir enfin qu'on ne l'a jamais quitté. Reprendre simplement les choses où on les avait laissées. Quel pied, quel tendre panard. Voilà, Polo, comment je suis revenu à la vie. Ne pas couler. Une pieuvre imbécile te prend la tête. Une menteuse qui te dit la vérité. T'as beau te dire qu'il ne faut pas l'écouter, elle est diablement intelligente, atrocement profonde. C'est les grands fonds, avec d'énormes poissons roses et ronds, mous et fous, les yeux surtout, qui te suivent où que tu sois, surtout au fond des draps. Temps terrible où les milliers d'années-lumière ne servent plus à rien, où l'on se contemple, impassible et froid, avec quelques hoquets de haine. Comme une bite molle, finis les jeunes femmes, va te cacher, vilain coucou. A plus le droit à rien, sauf une infinie nostalgie, une sale nostalgie qui te ramène au pays des fêtes au lendemain flamboyant, où ta jeunesse te rendait centaure, mutant, indestructible. Ça valait le coup, et puis le docteur a dit qu'il fallait que j'arrête mes conneries. J'en veux pour longtemps de la vie. J'ai signé pour la vie longue, la vie toujours, qui rime avec amour. Bien sûr, avec une certaine gravité, ça serait trop facile. N'est-ce pas, né de bœuf ? Dans le genre mammifère qui mâche en regardant la montagne. La fête, c'est peut-être autre chose maintenant, de plus secret. Peut-être un étrange silence ou bien des rondes blanches de jeunes filles bourdonnantes. Non, c'est l'animal. L'animal qui se calme. Il cherche un deuxième souffle. Avancer en âge et avoir toujours le cœur comme une étoile filante, comme celle qui fait rêver les petits-enfants, une qui fait rire, pas fastoche. Je crois qu'on peut commencer sa vie en mentant, puis la finir sans mentir, si possible. Il y a un temps pour tout. Faut mieux dire qu'on est orphelin plutôt que d'avoir des parents qu'on ne connaît pas. C'est peut-être pas des trucs qu'on apprend à l'école, mais c'est des trucs qui servent. Attention à la langue, vilain pou. C'est peut-être pas des trucs, mais c'est des trucs. Attention, ça va être le carton rouge. On explique au lecteur truc, on lui trouve le fond et on s'arrange pour faire dans la forme. Je crois que maintenant j'ai trouvé ce qui m'amuse le plus, c'est ce truc, l'écriture. Thank you.

Et tout résonne de son absence. Sans elle, le studio paraît nu, comme les rues, si grises ou peuplées de mensonges. Me voici perdu dans le désert de ma vie. Pourquoi s'enfuir comme ça? D'un coup, sans prévenir. Je la cherche, passe la frontière, pénètre la cité indifférente dans des trams étincelants. Et je reprends le train, parfois même la voiture, moi qui ne conduis pas, pour échouer devant la maison de ses parents. Souvent, ils m'éconduisent, mais de temps en temps, je parviens à les émouvoir un peu. Et dans leur bâtisse racornie, ils me font l'aumône de quelques minutes creuses, où tel le pauvre type incarné par Jean-Yann dans « Nous ne vieillirons pas ensemble », je m'épanche, lamentable, avant de repartir à l'aveugle. Par bonheur, il arrive que je la débusque, et là, invariablement, nous faisons l'amour, de toutes les façons. Je m'enfonce dans ses râles profonds. Je la retrouve. Mais voilà qu'elle recommence. Encore la désertion, encore le vide de mes pleurs. Longtemps j'ai traîné ce rêve, qui toujours s'enroule autour de sa disparition, conférant à notre histoire une dimension spectaculaire, très éloignée de ce que nous avons vécu, car notre fin a été bien commune, avec ses irritations galopantes où la peau et l'âme semblent retourner, ses regains, ses soubresauts, ses élans décalés. Bref, nous sommes passés par toutes les figures de ce ballet déglingué, qui ne livre sa vérité qu'à l'issue de son dernier mouvement, le seul harmonieux, quand dos à dos, les deux danseurs acceptent enfin de marcher vers leur peine. »

0: Sans doute est-ce dû à son essence volatile. Le bonheur ne s'écrit pas, il se chante. Danse tel un naja engourdi au son de la flûte de quelques poètes. Se laisse parfois mimer par le cinéma dans l'éclair d'une improvisation, pourvu qu'une ritournelle le berce. Encore la chanson à coup sur le bonheur se faufile entre les lèvres d'une jeune femme qui fredonne le bonheur et notre clair, le bonheur se fiche du peuple, égare ceux qui le cherchent, flatte les veaux qui le têtent comme une énorme forme crémeuse de l'ennui, nargue les rares élus qui l'ont respiré en ingrat sans jamais lui rendre hommage à temps. Le bonheur se fiche du monde, et en particulier des prosateurs, lesquels, après tant de faillites pompeuses, n'osent plus l'aborder avec un rictus cynique, histoire de garder la main, et récoltent en retour un pauvre souffle aigre. N'étions pas plus futés que les autres. Claudia et moi, nous avons avalé notre part en étourdis, sans lui accorder d'attention, comme si notre amour était un jus naturel, inépuisable, que nous pouvions faire jaillir à discrétion juste en joignant nos doigts. Et quand nous avons réalisé notre faute, quand nous avons voulu la retenir, alors qu'il s'effaçait dans toute sa splendeur enfin évidente, le bonheur s'est évanoui en nous souhaitant bien du plaisir. Voilà ce qui nous a laissé ce fantôme revanchard, de la chair saignante, et une rivière de regrets à remonter ensemble chacun sur sa rive. Ultime partage, et parmi tous ceux qui ont fait notre bonheur, je retiendrai le rire. À mon sens, le rire est la respiration du couple. Quand nous avons cessé de rire, nos autres partages se sont asséchés. Là où le rire ne ruisselle pas, l'amour dépérit. Sans se poser, on le sait, telle une irréfutable manifestation de la joie, le rire reste le complice de la légèreté, et en nos natures exigeantes, il était un accélérateur de poésie. Ainsi, valsions-nous entre la bière, le cinéma, le vin, la littérature, le bourbon, la musique,
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Voyageur immobile. Ma page blanche, je te mets à plat sous ma main. Et puis j'écris oiseau-fleur. J'ajoute rouge, bleu. À l'autre bout de la ligne, après le noir de couloir, je fais tomber étincelant à côté de drapé avec des plis dorés. Je fais tomber un drapé étincelant avec des plis dorés. Je fais des vagues avec les mots de la phrase et puis je finis avec le mot bateau en pensant à légèrement ivre. J'arrête et regarde dans la rue. Nous serons deux sur le bateau. Ou bien je serai seul à essayer de t'oublier. J'écris sa main sur la nappe blanche, une main blonde appuyée légèrement sur la pomme et le bout des doigts, immobile, juste avec le cœur qui bat et le verre de vin blanc embué dans la lumière d'une huître désespérée. Voyageur, immobile, à l'imagination fertile. Grand hôtel vide, à l'heure des grandes marées, inoubliable silhouette d'un corps heureux sous un pan éblouissant de soleil d'été. Dans les villes mortes, les jeunes gens agonisent, trop graves pour voir Venise, et préfèrent les ventres ouverts à des dentelles portées par les vents du désert. En fait, jamais pu vivre la vie en place. Un formidable don d'observation pouvait laisser espérer à un plus grand talent, à une plus grande verticalité, mais je fais dans le sanguin, l'affectif. À la fois je touche les anges sans pouvoir vraiment l'exprimer et m'abandonne à des clichés. Je suis superficiel profondément, ou peut-être profondément superficiel, il suffira de la couleur du matin. Toujours vivre dans une cale au milieu d'un trésor inventé, de l'Inde du Sud au Grand Nord emmitouflé, des tavernes exaltantes de destins brisés, de petits matins immortels où l'éthylisme rend prince indompté. Tout n'est qu'invention. Oui, je crois en moi. À de rares instants, je pense même qu'il est bien que j'existe, et puis parfois je trouve cela d'une banalité effrayante. En fait, aucune importance. Vite respirer, encore et encore. Me broyer les poumons de l'oxyde de vie. Me vautrer des deux côtés, me ritueler d'huile odorante, me refaire la peau à coups de nouvelle vie. Ne rien savoir et tout humer. Je n'ai d'envie que d'entendre mon cœur battre.

rien pousser trop vite. Trouver le nombre de pas. Pas me disputer avec ma nana. Boire le café en matant la rue. Peut-être me laver des mains. Surtout, pas me peigner. Garder cela pour l'errance. Pas sortir le corps du chaud. Accompagner les gosses à l'école, les embrasser. Acheter le journal du matin, marcher. Trouver son allure. Pas de trop grands pas. Les premiers sons sont importants. Bonjour madame, bonjour monsieur, très poli, courtois. Coup de vis, pour garder la colère. Pas y toucher avant que d'être devant le clavier. Mater une nana, bander, se promettre une branlette, avant ou après les pages décidées. Éternelle question. Avant ou après, je crois qu'après c'est mieux, si on peut. Dans mon cas, si possible, avoir croisé un chien, du genre qui dort encore en pissant. Ça dépend de l'humeur. Ou du genre insolent qui marche de travers, la queue dressée, cassée. La truffe comme une olive noire posée sur le bout de la gueule, mâchoire. En général, si le chien pisse en dormant, je fais dans le triste la nostalgie. Si le chien est dans le genre insolent, je les ai toutes baisées et je pense qu'à ça. Résultat, 3 ou 4 pages où il n'est question que de cul, de petits pigeons, de gros nichons, de derrière en arrière, de shorts trop serrés, de femmes qui se penchent, d'autres qui se relèvent. Rentrer à la maison sans rien brusquer. Bonne musique, d'Eddie Lewis. C'est bien le matin. Tomber sur une musique qui te dégage les bronches. Bien costaud côté sentiment. Tu viens voir ton clavier, mate la maison d'en face. Refaire chauffer le café. Poser le bol à côté du clavier. Allumer une cigarette pour voir si la tête tourne. Aimer intensément l'endroit. Prendre la blonde dans mes bras. Pas s'éterniser, fulgurant. Accord parfait, je vais. Pousse la porte. Crispe les bras sur la table, j'écris. J'écris enfin. J'ai appris à écrire sous une tonnelle de roses blanches débouchant sur un potager fleuri où les verts acides des poireaux se mêlaient aux rouges anémiés des carottes trébuchantes. J'ai appris à écrire sous une tonnelle blanche la nuit, dans le silence, à la limite du cri, et mon cœur battait au rythme des mots que je jetais comme des paysages dont la flamboyance me laissait pantelant. J'ai appris à ne plus écrire avec cette putain de drogue, à inventer chaque nuit une nouvelle histoire qui ne verrait jamais la vie. J'ai appris à mentir pour écrire, à me prendre pour un maudit, à tout dire pour qu'il ne me reste rien à écrire. Écrire relève de l'espérance. Tu mets la virgule là où tu veux que ça freine et le point là où tu veux que ça s'arrête. Quand tu veux laisser ton idée faire son chemin sans toi, tu rajoutes quelques points. Quand tu t'étonnes, tu peux t'exclamer, c'est pas obligé. Et puis le reste, tu laisses ça à ceux qui veulent tout expliquer.

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Mendelssohn, à l'instant, sur les ondes de l'écho des Garrigues, la caravane passe de 18h à 20h et on avait démarré cette émission avec un titre de Fauve suivi de Maison Close, de Fei Baba, de Pamela Hutt, de Cursed et de République. Et depuis le début de l'émission, des extraits, notamment de deux ouvrages. Tout d'abord, Patrice Lelorrain, le livre s'intitule « Revenant » aux éditions La Table Ronde, avec les errances de la génération post-68, celle des silences et des non-dits, des causes incertaines, des gloires éphémères, des amours pluriels, et puis des extraits aussi du livre « C'est beau, une ville la nuit » de Richard Bohringer. Voilà, une première heure au milieu des errances poétiques et littéraires.

Au retour de l'école avec mes frères, nous passons souvent par le marché. Devant un étalage, une vieille femme enfonce l'ongle de son pouce dans une goyave pour voir si elle est à son goût. Elle remet le fruit sur la pile, en prend un autre, enfonce l'ongle dans la pulpe une fois, deux fois, trois fois, le renifle, crache un jet de bétel, marchande interminablement, flaire une quatrième goyave avant d'y enfoncer son ongle, se décide pour celle-là. Non, elle en prend une autre, enfonce encore l'ongle dans la pulpe tendre, discute le prix de sa voix pointue. Cela multiplié par 100 au long des piles de fruits, dans un caquettement qui couvre tout, avec ses jets de bétel étalés sur le sol comme des étoiles de sang. Accroupi devant son patient, un arracheur de dents lui masse la gencive à l'aide d'une patte noire. Puis il saisit la molaire au fond de la bouche, entre le pouce et l'index, tient ferme la tête avec l'autre main, appuie de tout son corps et arrache la dent qu'il dépose dans un petit panier plein de chicots arrachés de la même manière, sans autre chose que sa patte magique et ses doigts de fer. Il tamponne ensuite la gencive avec le bout de chiffon qui pend à sa ceinture, hache finement une pincée de feuilles tirée d'un coffret, en fait une boulette miracle et l'applique sur l'alvéole. L'autre se relève en se tenant la joue, paie une piastre et s'en va, assurant qu'il n'a plus mal.

À la sortie du marché, nous nous arrêtons encore un long moment pour observer une scène qui nous ravit toujours autant. Un vieillard est accroupi devant une cage où pépit un petit oiseau moucheté de points rouges avec une huppe sur la tête. À côté de la cage, une planchette incrustée de caractères chinois. Quand il voit assez de mise sur les cases de la planchette, le vieux produit un sifflement avec sa langue. L'oiseau entre alors par un trou dans une boîte placée à un bout de la cage. Il en ressort après quelques secondes, tenant dans son bec une minuscule plaquette en bambou poli, marquée d'un caractère chinois. Puis il traverse la cage en sautillant et dépose sa plaquette sur l'index de son maître en échange d'un grain de riz. Trois fois de suite, l'oiseau s'en va ainsi choisir une plaquette dans le mystère de la boîte pour recevoir son grain de riz en récompense. Le gagnant du pari aura un horoscope en plus de 4 ou 5 fois la mise. Le vieux met le reste dans sa ceinture à 4 boutons disposés du côté de la peau. De jour comme de nuit, chaque marchand ambulant, chaque corporation, a son appel particulier reconnaissable entre tous. Le cric-crac strident comme un chant de cigale produit par les claquettes en bambou d'un de ces marchands de soupe chinoise les situe avec précision au n'importe quelle rue. La corporation des masseurs aveugles s'annonce par une résonance bien à elle, tout comme celle des poissonniers, des arracheurs de dents, des diseurs de bonne aventure, des écrivains publics, et même de ces enfants qui vendent leurs tortues en terre anglaise. Ces tortues portent bonheur, grosses comme l'ongle, avec une mouche vivante à l'intérieur pour faire bouger les pattes taillées dans un éclat de bambou. Ainsi, de loin, à l'oreille, à travers un concert de vibrations sonores, chacun sait qui fait quoi dans cette organisation étonnante de Saigon la fourmillante.

Oasis de Selima au Soudan, le 30 septembre, 6h du matin. Je suis prêt à partir. Et je m'avoue que je ne suis pas mécontent de quitter cet endroit, qui malgré l'ombre des palmiers, n'est pas un refuge contre les hommes. À tout moment, je m'attendais à voir surgir un véhicule militaire, invisible, imprévisible derrière l'imminence qui dissimule l'entrée du ravin et le bruissement du vent dans les palmes masquent tout bruit inaccoutumé. Dans l'oreille, on ne peut être surpris de cette façon, aussi c'est avec plaisir que je retrouve ces grandes étendues fauves, parsemées d'éminences rocheuses coniques. De plus, on peut y tracer de très bons caps à la boussole, car il y a toujours un mamelon ou un relief caractéristique qui accroche le regard et qui se situe dans l'axe de ma visée. Il suffit de piquer dessus pendant des heures, puis de l'escalader pour le plaisir de profiter d'un relief. Le pas des chameaux est lent et régulier. Avant de partir ce matin, je les ai abreuvés une dernière fois à l'Ogla, mais ils ont refusé l'eau offerte. Puis j'ai chargé les sacs du fourrage que j'avais récolté la veille. En effet, utilisant mon couteau comme une faucille, j'avais coupé deux ballots pleins d'herbes vertes et tendres qui affluent ici, mélangés à des branches de palmes vertes et des branches de palmes sèches. De quoi nourrir les bêtes au moins quelques jours dans cet océan de roches et de sable. J'espère que par la suite, après avoir traversé l'Himalaya en diagonale, la partie soudanaise du désert de Libye, zone aride s'il en est, apparaîtront les premières plantes de guizhu. Le guizhu, c'est un type de plante du Soudan. C'est également une pratique qui consiste à nomadiser dans la zone sud du désert de Libye. Les animaux se contentant de l'eau des plantes et les hommes se contentant du lait des chamelles. Je ne verrai pourtant sûrement pas de transhumance, je serai encore trop au nord dans le désert. Guizhu vient de l'arabe gaz, qui signifie vivre sans eau en buvant l'eau des plantes. Qu'on ne s'imagine pas des plantes gorgées d'eau, c'est simplement de l'herbe fourragère ou des arbrisseaux par touffes, parfois secs et bruns s'ils datent d'une ou deux années, toujours très localisés et en fait toujours rares. Les seuls repères qui ne soient pas minéraux sont les nombreux squelettes de chameaux blanchis. Parfois complets, parfois disséminés sur plusieurs centaines de mètres par un chacal qu'on a pourtant du mal à imaginer par ici. Ce sont des reliques. Les reliques des anciennes caravanes de Natron. Plus de peau, même desquamée ou momifiée sur les os. Tout cela est vieux, très vieux. Le nombre d'ossements témoigne de l'aridité de ce désert, mais surtout des caravanes immenses de milliers de chameaux étalés sur des centaines d'années qui cheminaient sur cette antique piste caravanière. Certaines bêtes se sont épuisées dans un ultime raidillon sur le chemin du retour, souvent près d'une arrivée d'étape. Elles se tournent alors le dos au vent constant du nord-est et s'écroulent pour ne plus se relever, se laissant distancer par le reste de la caravane. Tout cela pour du natron, une substance blanche et crieuse qu'on racle péniblement à la surface de la dépression d'El Atroum, une ancienne cuvette lacustre située à 2 semaines de marche. Les caravanes venant du sud s'y rendent encore, mais plus personne par ici. Le natron sert à 2 choses aujourd'hui. On le mélange au tabac, à chiquer. Tous les nomades en consomment et s'infectent. Sinon, une fois pilé dans un mortier, on l'ajoute à l'eau d'abreuvement des chameaux pendant les cures. Cela raffermit le squelette, paraît-il, donne soif et purge l'animal. Justement, j'arrive devant un vieux sac de natron éventré et abandonné. Cet objet, si peu habituel par ici, a attiré mon attention au loin et j'ai fait un léger détour pour vérifier de quoi il s'agissait. Je me baisse pour prendre un de ces petits blocs blancs à la main, puis je le porte à ma bouche. C'est un drôle de goût. Ni salé, ni sucré, ni amer. En fait, fade. J'arrive à une colline de gravier, petit monticule qu'on croit comme les autres, et je débouche donc sur un plateau très caillouteux, ocre, parsemé d'éboulis. Donc les cartes qui indiquent toutes du sable jusqu'à la troune sont fausses. C'est au contraire un plateau rocailleux qui commence. La montagne blanche. Il y a énormément de bois pétrifiés, de vraies forêts, souvent des fûts complets de couleurs acajou. J'imagine constamment le paysage quelques millénaires plus tôt, avec ses forêts, ses vallons, ses rivières et ses habitants pêcheurs et chasseurs au milieu des troncs immenses. J'essaie de repérer au sol des pointes de flèches ou des racloirs qui attesterait d'une ancienne présence que je pressens évidente.
mais je n'ai malheureusement pas l'œil pour distinguer un éclat de silex au milieu de pierres métamorphiques polies aux teintes pastel parfaitement naturelles. En revanche, je remarque à maintes reprises ce que je pense être des tombes pré-islamiques et peut-être néolithiques. Plusieurs petites buttes dressées en cercle autour d'une butte plus importante, peut-être le chef, avec la surface recouverte d'une roche métamorphique violette, légèrement fluorescente la nuit.

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1: C'est bon de courir en écoutant vivre son corps heureux, devenir chaque fois plus ami avec lui et arriver tout en sueur à l'école. En plus, courir dans Saïgon, c'est comme la traversée d'un immense verger le long des maisons. Presque toutes les rues sont bordées d'arbres fruitiers, manguiers et surtout tamariniers. Il y en a partout. La ville en est couverte, on pourrait se promener des heures en restant toujours à l'ombre d'un tamarinier. Ce sont de grands arbres dont les feuilles minuscules, semblables à celles de l'acacia et de la sensitive, donnent une ombre douce et se referment le soir comme pour dormir. Leurs goûts se servent à la préparation de confitures et autres ingrédients de la cuisine asiatique. C'est en même temps la fête des oiseaux virevoltants et pépiants autour des cueilleurs à la poursuite des insectes chassés de leurs cachettes. La fête aussi pour les enfants de la rue, qui tirent au lance-pierre sur les oiseaux devenus moins prudents, absorbés par leur quête de nourriture. Il y a aussi de grands parcs où nous nous entraînons au lance-pierre en visant la queue des mangues mûres pour les faire tomber de l'arbre sans abîmer le fruit. Et un jardin zoologique avec des aigrettes et des sarcelles en liberté autour d'étangs peuplés de nénuphars dont les graines deviennent des gâteaux au parfum subtil.

De temps en temps, des alignements très géométriques, qu'on penserait être des soubassements de maisons, parfois réguliers. Mais ces lignes marquées au sol peuvent aussi être des affleurements rocheux purement naturels. Cette région est magique. D'autant que très rares sont les personnes qui l'ont parcourue. Il est évident, comme je fuis constamment même les quelques anciennes pistes caravanières, que ces lieux sont foulés pour la première fois. Même les animaux sahariens ont déserté la zone. Une trace de vipère pourtant anachronique, toute petite. J'essaie de suivre son empreinte, mais les chameaux sentent le reptile, peut-être enfoui seulement à quelques mètres sous une mince couche de sable, ne laissant émerger que la tête et les yeux. Il blatère et semble particulièrement nerveux. Il faut croire qu'ils ont quand même un instinct, inutile d'affoler les bêtes. Finalement, la seule présence animale n'apparaît que la nuit, quand l'obscurité est tombée, que les bêtes sont baraquées après leurs 12 heures de marche quotidienne, entravées à quelques mètres de ma couverture. Quand les derniers gestes nécessaires sont accomplis après le repas sommaire et la nourriture distribuée aux chameaux. Quand enfin, je peux m'étendre quelques instants pour profiter d'un repos impossible durant la journée. Il se manifeste, émergeant du sable où il s'était enseveli pendant le jour. Toutes les nuits, partout, des scarabées noirs, 3 ou 4, parfois plus, attirés par les restes de farine sortant de nulle part. Et on entend sans arrêt leurs pattes griffues s'attaquer à la toile des sacs. Cela reste un étonnement permanent que de découvrir cette vie nocturne inattendue dans ces parages hostiles. Et je comprends le respect qu'entretenaient les civilisations pharaoniques pour cet insecte. Respect renforcé par son indestructibilité. On a beau essayer de les écraser sous une semelle, lassé de leur enfouissement ininterrompu, ils repartent aussitôt. Ce qui m'inquiète le plus, c'est que l'un de ces insectes me pénètre dans l'oreille au cours de la nuit, comme c'était arrivé à l'explorateur Burton. La douleur est atroce quand les pattes raclent le tympan à la recherche d'une issue. Mais je pense qu'ils sont trop gros. Encore qu'il vaille mieux un scarabée qu'un scorpion, peu prospère par ici, semble-t-il. Le 6e jour, enfin, j'aperçois un arbre au loin. Le temps d'approcher, je remarque que c'est une sorte d'acacia sans épines, sec, mais dont les fans ont reverdi et pendent aux branches. C'est la simple inversion de la pression atmosphérique à l'approche des terres plus humides du sud qui a produit ce léger bourgeonnement. C'est le premier signe tangible qu'une petite baisse d'aridité quelque part. Mais le Sahel est encore à plus de 1000 km et je ne compte d'ailleurs pas m'y rendre. Les chameaux arrivés à proximité se précipitent sur ces brindilles vertes. Pour ma part, j'y découvre également de petits fruits rouges que je goûte aussitôt. C'est ma foi bizarre entre la cerise et la prune, jusqu'au moment où j'avale une baie moins mûre que les autres, au goût tellement poivré que je la recrache immédiatement pour avaler 1 litre d'eau. De toute façon, à raison de 3 baies par arbre et d'un arbre tous les 4 jours, ce ne sera jamais un festin de fruits. Au pied de l'arbre, je ramasse au moins quelques racines mortes pour ma provision de bois. Cela fait quelques jours que j'en manque. Et pour avoir mangé de la farine crue à la poignée plusieurs jours d'affilée faute de combustible, je suis prêt à perdre quelques minutes.

Le vent viendra bientôt de terre. La grande étendue salée commence à se calmer à l'approche de la mousson de nord-est qui ramène le beau temps. Sur la plage, les coups de maillet résonnent contre les coques. On calfate les jonques. Elles attendaient au sec depuis des mois, abritées du soleil par un mince tapis de palmes étalé sur leur pont. L'air passe ainsi entre les brindilles, assurant un séchage tranquille pour ne pas laisser jouer les bordées. Et les coques ont été arrosées chaque semaine à l'eau de mer pendant la saison des pluies, afin que le sel protège leur bois parfumé de résine. Ici, le sel est le remède élémentaire contre la pourriture. Une activité intense anime la plage autour des bateaux. Avec leurs deux yeux peints à l'avant, ils regardent venir la nouvelle saison et observent leur maître qui s'affaire auprès d'eux. Le père de Fouac me dit que le signe Yin-Yang gravé près de l'étrave où repose l'ancre est là pour inciter à la recherche de l'équilibre. Les précieux outils disponibles dans le village circulent de l'un à l'autre, on s'échange des coups de main, on se prête ceci, on s'emprunte cela, c'est moins cher et tout va mieux ainsi. Seuls les lourds coupe-coupes restent vraiment personnels. Chacun met son point d'honneur à se servir d'un coupe-coupe capable tout aussi bien de tailler un cure-dent que d'abattre un arbre. Depuis ce jour-là, j'accompagne le père de Hao comme son ombre sur la plage. Hypnotisé par ses mains de magicien qui enfonce la fibre de Keitram entre les bordées avec ses outils en bois semblables à des burins. Il les a faits lui-même et les a gorgés d'huile de Kaido. Il en corrige parfois le tranchant ou l'arrondi avec son coupe-coupe selon la forme des fentes à remplir. Et quand je le regarde travailler, ses yeux presque fermés, je sais que l'eau n'entrera pas. De temps en temps, il s'arrête de cogner du maillet pour se préparer une chique de bétel et on dirait qu'il prie. Posant la feuille de bétel bien à plat entre sa main, il étale dessus un peu de chaux pâteuse teinte en rouge, taille un morceau de noix d'arec avec son coupe-coupe, replie le tout en tout petit paquet bien serré et hop, dans la bouche. Alors, il parle un peu, les yeux dans le lointain.

J'aime autant marcher, surtout pendant les premières heures fraîches de la matinée, la bride de ma bête passée sur l'épaule. Là, les souvenirs se bousculent dans ma tête. Ma famille. Mais même cela est de trop dans ce désert minéral. Il faut simplement choisir son monde. Or, ce monde-ci ne tolère pas la sensiblerie, ni pour soi ni pour les autres. Attention constante et volonté sont les seuls gages de survie. Surtout lorsqu'on est seul, pas de mysticisme. Simplement une solide envie de rester en vie. Et toujours cette faim.

mais qu'il est impossible de satisfaire. Donc autant les oublier ou les refouler. Il faut simplement s'adapter au terrain, à ses exigences, à cette ascèse astreignante et la base de tout. Oublier ses envies, oublier ses douleurs, sa faim, le vent violent, le froid, la chaleur, la fatigue. Et ne garder que le plaisir immense d'être là, de fouler des lieux fabuleux avec la satisfaction intense que très peu seraient capables de l'endurer. La solitude ? Jamais. Parfois, on peut se dire que la normalité voudrait qu'on soit attiré par ses prochains, mais pourquoi faire finalement ? Pour un thé ? Je peux me le préparer moi-même et quand bon me semble. Quelqu'un qui n'aime pas le désert ne tiendrait pas 24 heures. Dans ces conditions, il deviendrait fou, ferait n'importe quoi, et sécherait à 100% plus par angoisse que par inaptitude. Ce duel avec le plus grand désert du monde me plaît, me passionne. À armes égales, pratiquement sans technique, à la force des chevilles, mû par la volonté. Ceux qui connaissent les nomades savent qu'il n'existe souvent qu'une seule réponse, qu'une seule attitude possible face à un problème. Plus de pâturage ? Migrer. Plus d'eau ? Recreuser le puits ou partir. Pour moi, il en va de même à la puissance 10. Aucune inattention. Le moins de hasard possible. Aucun droit à l'erreur. Pratiquement, cela signifie un bon cap, ne pas tomber du chameau, surveiller constamment ses bêtes, les soulager et les entretenir au maximum, tout endurer sobrement et rester en bonne santé.

0: toi.
1: Nika Songs à l'instant sur les ondes de l'écho des Garrigues et démarré cette deuxième heure avec un titre de Motorama suivi de Sleaford Mods, de King Biscuit, Schlass, Ropoporose, Tinari Wen et Carl Craig. Et dans cette deuxième heure, nous avons voyagé entre Saigon et le désert de Libye. Tout d'abord avec des extraits du livre de Bernard Moitessier, Tamata et l'Alliance, ainsi que des extraits de Philippe Frey, extraits de Nomade Blanc, le Sahara, d'Est en Ouest en solitaire, la traversée du Sahara dans sa plus grande largeur de la mer Rouge à l'Atlantique. Et je vous donne rendez-vous la semaine prochaine sur les ondes de l'écho 88.5. Ciao, ciao.

0: superbe session pour Modulisme qui décidément n'en finit pas de nous surprendre. La session 138 par Jobina Tinemans, une compositrice qui travaille souvent pour les orchestres mais aussi joue de l'orgue et donc des synthétiseurs modulaires. Voilà donc Jobina Tinemans, session Modulisme 138.
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Also das war eine schöne Erfahrung.

Vous venez d'entendre la session modulisme 138 par Jubina Tienemans, compositrice hollandaise. Bien le bonjour chez vous.

Clermont-Ferrand, merci à vous.

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0: dans les raisons du succès, mais simplement là pour continuer leur course.
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Labyrinthe, légende, empire, divination par l'eau et les miroirs. Démon, protecteur, génie du bien, génie du mal. Grimoire, obscur, dévotion, temple contre le temps. Émanation, rejaillir, faiblir, flancher, robuste, l'angoisse de la mort, l'angoisse de la main à l'abandon. Fuir, cruel, artifice, affamé, vif, pouvoir, fureur, rocher, violence, hurler, amertume, parsemé, semence, divin, puisé, clair, abstrait, poésie pourpre, charme, extase, mélancolie. Harmonie, plénitude, musique, murmure, émotion, mélodie, fièvre, bien-être, douceur, volupté, sensuel, précieux, tendresse, nudité, sensible, élégance, délivrance, épanouissement, clamer, flamme, vider, larmes, penchant, l'être. Lien, lié, lune, luxure, lèvres, lueur, livrée, louange, sagesse, finesse, vertu, franchise.

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